0: Ok, tu as entendu là, ce que je dis tout à l'heure. Alors, tu me donnes un coup de téléphone et puis on pourrait y aller la semaine prochaine, d'accord?
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